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2: Bonjour, l'autre saison itinéraire culturel en Sud-Ardèche est ravie de vous proposer ce dimanche 4 octobre à 17h à la crypte de la Gorce le spectacle « La France Empire » de et avec Nicolas Lambert. « La France Empire », c'est du théâtre documentaire. De son enfance picarde au démantèlement de l'Empire républicain, Nicolas Lambert propose dans ce nouveau documentaire de création de feuilleter quelques pages manquantes de notre histoire nationale. Des absences, des vides que nous portons peut-être ensemble comme d'encombrants secrets de famille. Rendez-vous donc ce dimanche 4 octobre à 17h. Le spectacle dure 2h. Plein tarif 14 euros, tarif réduit 10 euros, tarif solidaire 8 euros. À dimanche, retrouvez les infos sur notre site internet compagnielaligne.com.
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4: Dimanche 4 octobre, dans le cadre d'Octobre Rose, la mairie de Saint-Étienne-de-Lugdarès vous invite à prendre part à une randonnée solidaire commençant à 15h dans les petits chemins de la commune au départ de la mairie, suivie d'une conférence sur le thème de l'écoféminisme animée par Mélusine Martin. Les tarifs seront libres et tous les dons seront reversés à la Ligue contre le cancer. Pour plus d'informations, veuillez contacter le moulin de Masmejean.
5: 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Retrouvez sur place des conférences, des ateliers, des infos, une trentaine de stands consacrés à tous les aspects de la vie des seniors sur le territoire. Buvettes et petites restaurations sur place. L'entrée est gratuite le jeudi 8 octobre de 9h30 à 16h30, salle de l'Ardéchoise à Villeneuve. Les infos au 04 75 94 72 36.
1: Pip, pip, pip, pip.
6: Alors le dimanche 18 octobre, on vous propose une immersion au cœur de la nature pour le Brame du Cerf. À partir de 17h30, Troll de Nature vous propose une sortie pas comme les autres, à la rencontre du Brame. Après une petite marche d'approche d'environ 3 km, nous prendrons le temps de nous poser, d'écouter et d'observer, dans le plus grand respect de la nature et des animaux. Une immersion sensorielle pour entendre ce cri puissant et fascinant, véritable appel de la nature, et peut-être avoir la chance d'apercevoir les cerfs dans leur environnement naturel. Rendez-vous de 17h30 à 20h30 pour vivre tout simplement ce spectacle sauvage et authentique. L'inscription est obligatoire auprès de Troll de Nature au 06 78 10 30 92 ou sur Facebook ou sur le site internet également de Troll de Nature. 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Allez, venez vivre l'expérience et écoutez battre le cœur de la forêt. À très vite.
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0: L'œil de Dieu, la dernière pièce de Roger Lombardo, consacrée aux peintures de la grotte Chauvet, sera jouée à la mairie de Vallon-Pont-d'Arc samedi 3 octobre à 20h et dimanche 4 octobre à 18h. Dans l'œil de Dieu, l'auteur inverse son regard sur l'humanité. Une intelligence artificielle humanoïde questionne notre condition et se confronte à l'énigme des peintures de la grotte Chauvet. L'œil de Dieu de Roger Lombardo, produite par la compagnie Théâtre d'aujourd'hui et interprétée par Florence Banos, c'est samedi 3 octobre à 20h et dimanche 4 octobre à 18h à la mairie de Vallon-Pont-d'Arc. Les tarifs 15 et 12 euros. La réservation est recommandée en ligne ou auprès des bureaux de l'Office de tourisme, Gorge de l'Ardèche, Pont-d'Arc.
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0: L'œuf et la poule, c'est la conversation philosophique en compagnie d'Odile Autré, comme chaque mois. Et ce mois-ci, le thème que nous avons choisi d'évoquer est celui de nos représentations, un thème tout à fait fondateur dans la réflexion philosophique.
1: Eh bien voilà, un rude travail donc aujourd'hui. Ces représentations, est-ce qu'elles ont un pouvoir? Est-ce que ce sont des filtres? Est-ce qu'elles sont bien organisées? Est-ce que c'est le bazar complet? Comment on s'en sert?
0: Oui, alors, effectivement, je crois que c'est bien de faire une espèce de petit panorama de départ. Représentation, le mot est important, elles portent bien leur nom. Nous sommes présents dans l'univers, nous sommes présents au monde, au milieu de choses, elles aussi présentes, minéraux, végétaux, animaux. On a déjà eu l'occasion d'évoquer la nature. Voilà, toutes ces choses sont au monde et nous parmi ces choses. Et puis, ces choses ne sont pas en nous, nous sommes parmi elles. En nous, la vie intérieure, ce sont des pensées, sensations, images, souvenirs, idées. Et c'est cette somme de choses-là, de choses mentales et spirituelles, ce sont ces choses que nous allons appeler dans notre entretien des représentations. Et donc je disais que ça porte bien son nom parce qu'il s'agit bien de représentation. Nous pensons que des choses sont présentes parmi ces choses, nous, et nous, parmi ces choses, nous nous représentons en nous-mêmes les choses. Alors, sont-elles organisées? Difficile à dire. Elles sont plutôt hétéroclites, je l'ai dit, des sensations, des images présentes, des images passées, des idées. Est-ce qu'elles filtrent? Vraisemblablement. On voit mal comment notre représentation pourrait être en quelque sorte innocente, ne rien apporter de son cru quand elles se forment. Donc effectivement, et alors leur force, ça, leur force est indéniable, je crois pour une raison principale, c'est que nous faisons un avec nos représentations. Nous sommes notre ego, notre je pensant, forme des représentations, mais ne peut que très difficilement, et peut-être on va essayer de savoir dans quelle mesure, très difficilement prendre un recul à l'égard de ses propres représentations, si bien que nous sommes dans nos représentations, croyant d'ailleurs être, la plupart du temps, être directement dans le monde, alors que nous ne sommes en fait dans le monde aussi qu'à travers nos représentations.
1: En fait, c'est presque un prolongement de nous-mêmes, c'est un prolongement de notre ego.
0: C'est un prolongement de notre ego, une production de notre ego. Mais, étant donné que nous sommes des êtres de relation, depuis notre conception jusqu'à notre mort, qui dénoue évidemment la relation, nous sommes des êtres de relation et nos représentations sont aussi, en même temps que le produit de nos égos, le produit de nos relations. C'est-à-dire que nous avons aussi, vraisemblablement, difficile de le contrôler, dans quelle mesure, mais nous avons les représentations également des groupes auxquels nous appartenons. Nous avons les représentations, des représentations en commun avec les membres de l'humanité qui parlent la même langue que nous, qui sont nos contemporains, avec lesquels nous avons des intérêts partagés. Donc, nos représentations sont à la fois un prolongement de nous-mêmes en tant que nous les produisons, mais elles sont aussi le produit de nos relations avec tous les autres.
1: Donc, c'est une espèce d'infiltration de tous ces éléments extérieurs, tout ce qu'on peut ressentir, nos sensations, nos

0: D'arriver au bout, je me représente mais également mon univers par exemple professionnel, mon univers familial, je me le représente pour pouvoir effectivement m'y comporter conformément aux représentations que je reçois de cet environnement.
1: Et du coup, on va compliquer la chose. On peut se retrouver avec des parasites dans le système, à savoir nos désirs, nos peurs, par exemple, qui peuvent nous faire partir pas nécessairement se tromper, mais qui peuvent orienter nos choix d'une manière tout à fait incompréhensible a priori. Les peurs ou d'autres choses, il peut y avoir...
0: En discutant avant l'émission avec vous, vous avez parlé avec moi des chemins secrets de notre pensée, mais effectivement, je reprends votre expression qui me paraît excellente, parce qu'elle désigne bien le fait que dans la production de nos représentations, c'est tout notre être qui est engagé, et effectivement, notre désir, nos intérêts, notre ego, nos pulsions, tout ça contribue à donner leur orientation et leur allure générale à toutes nos représentations. Dis-moi comment tu te représentes les choses d'une certaine manière, et je te dirai qui tu es.

0: astronaute, hein. C'était bien sûr Baden Powell à la guitare.
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0: et Odile Autré. Pour une conversation autour de nos représentations, et nous en sommes arrivés au point où de nous rendre compte que ce sont nos désirs et nos intérêts qui étaient un peu maîtres d'œuvre dans la formation de nos représentations des choses.
2: Oui, nos désirs et nos intérêts, y compris ceux qui sont très discrets, dont on n'a pas forcément conscience. Enfin, ça ouais. Remonte pas toujours à la conscience, en tous les cas. Et en particulier, la peur, qui en général, qui produit rarement des effets intéressants, dans quelle mesure elle peut intervenir et jusqu'à quel point on peut s'en rendre compte.
0: Oui, moi je crois que c'est intéressant effectivement de noter cette dualité, parce que spontanément, comme on le dit, les expressions populaires sont souvent pleines d'enseignements, enfin elles font un peu le bilan de nos connaissances parfois. Et effectivement,

0: Prendre ses désirs pour des réalités, c'est bien une manière de dire que ce que nous désirons, ce à quoi nous avons intérêt, va former nos représentations et nous conduire à confondre nos représentations avec le réel. Mais il y a dualité, c'est-à-dire qu'à côté de nos désirs et de nos intérêts, il y a également nos peurs, nos dégoûts, nos frousses. C'est un peu l'expression qu'on avait entre nous. Qui sont, alors effectivement, et là on le dit aussi, hein, la peur n'est pas bonne conseillère, d'une certaine manière. Elle jette on parlait de filtre tout à l'heure, la peur jette un voile sur la réalité, ou nous fait jeter un voile sur la réalité, et nous représenter à nous-mêmes la réalité d'une manière, et effectivement, vraisemblablement fausse ou erroné, enfin, illusoire. Et le mot de peur, moi je trouve il est intéressant à attraper au passage, parce que il y a dans le vocabulaire français de nombreux mots xénophobes, homophobes par exemple, phobos en grec, c'est la peur, c'est pas la détestation. Souvent, si on dit à quelqu'un la xénophobie, pour vous, un xénophobe, qu'est-ce que c'est ? C'est, on va répondre, c'est quelqu'un qui aime pas les étrangers. Qu'est-ce qu'un homophobe ? C'est quelqu'un qui a quelque chose à reprocher à l'orientation sexuelle de quelques-uns de ses concitoyens. C'est pas la détestation qui est désignée par le mot phobos. C'est la peur. L'autre, souvent, avant de produire quelconque autre sentiment, produit en nous la peur. Je pense, c'est un peu, peut-être un petit peu simplificateur, mais je pense que nous sommes quand même aussi des mammifères qui avons à vivre dans la nature, dans un environnement qui, effectivement, parfois est désirable, et nous l'appelons de nos voeux. Mais souvent, cet environnement, il est hostile, et c'est à juste titre que nos représentations, nous le signalent et nous font prendre des dispositions à cet égard, à l'égard des choses qui nous paraissent mystérieuses, énigmatiques, et puis éventuellement dangereuses. Et effectivement, ça me fait un peu penser à Jean-Paul II, ses premiers mots de pape quand il avait été élu, c'était « n'ayez pas peur ». Parce qu'effectivement, la peur est, nous met sur des chemins de conflits de haine qui sont vraiment parfois désastreux.
1: Oui, parce que là, on parle de la peur qui suit un événement. Ou la peur qui est, comment dire, qui vient de ce qu'on croit, justement qui vient de nos représentations, au lieu de se conformer à une réalité qui a eu lieu, voilà. Et c'est cette peur-là, finalement, qui nous limite.
0: Oui, oui, c'est la peur qui est contenue dans nos représentations, oui, plus que dans la réalité elle-même, et qui est liée au fait que nous anticipons. C'est-à-dire que nous devons nous former une image des choses avant de rentrer en contact avec ces choses. Donc il est nécessaire de se former une représentation, et il est nécessaire que cette représentation nous protège au plus possible du contact périlleux avec les choses elles-mêmes. Donc effectivement, on a tendance à monter un peu en épingle nos craintes dans la représentation que nous faisons du monde et des autres.
1: Voilà, et en fait, il faudrait vérifier nos craintes, à quoi elles correspondent dans le monde réel, dans le monde actuel et réel, et en quoi elles sont la plupart du temps injustifiées.
0: C'est ce qui est difficile, et c'est le fameux paradoxe du pédagogue. Si on regarde Jean-Jacques Rousseau, l'Émile ou de l'éducation, par exemple, il explique bien cette position paradoxale que doit avoir le pédagogue. Le pédagogue, il doit initier son élève aux choses telles qu'elles sont. C'est ça, vraiment, lui apprendre le monde, c'est l'initier aux choses telles qu'elles sont. Mais il ne peut pas initier son élève aux choses en le mettant directement en contact avec les choses. Ce serait évidemment bien trop dangereux. Et donc, le pédagogue, il doit se situer quelque part entre la réalité et son élève pour l'y préparer dans ses représentations, pour préparer son élève au réel. Et c'est cette situation tout à fait paradoxale qui explique qu'il est extrêmement difficile de lutter contre les peurs, parce que comment aller vérifier que la chose dont j'ai peur, je n'ai pas à en avoir peur? Comment aller le vérifier? Alors c'est le problème général de nos représentations. C'est-à-dire comment en vérifier la valeur, et en particulier comment calmer l'angoisse quand nos représentations sont porteuses d'angoisse.
1: Oui, parce que les angoisses, c'est pas forcément d'elles qu'on tire les meilleurs conseils. Donc il faudrait arriver à pouvoir réexaminer ces craintes et puis les valider par l'expérience, sa propre expérience, pas l'expérience connue.
0: C'est ça même. C'est ça même. Il faut parvenir à réussir un contact personnel avec le réel.

0: Baden-Powell, consolation.
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0: En conversation avec Odile Autré à propos de nos représentations. Nous en sommes arrivés à la nécessité de vérifier la valeur de nos représentations, leur valeur de vérité d'abord, et pour ce faire, de tenter de réaliser notre recontact sensible au réel pour effectivement nourrir nos représentations d'un maximum d'expériences vécues. Mais Odile, vous proposiez...
2: De se recentrer un petit peu sur sa propre expérience, de vérifier par soi-même ce qu'il en est de toutes ces représentations qui nous envahissent, elles nous aident certainement. Ça fait un genre de support, je dirais. Mais par contre, on a besoin de vérifier la validité réelle et pour ce qui nous concerne, nous-mêmes.
0: Oui, alors il y a effectivement la recommandation du sage, penser par soi-même. C'est vrai qu'il est vraisemblablement utile de faire un retour sur soi, essayer de faire le tri de... C'est pratiquement un examen, presque un examen de conscience, un travail de sincérité avec soi-même, avec... parmi mes représentations, lesquelles j'assume véritablement, lesquels je vérifie véritablement au contact de la réalité, lesquels mes représentations, pour lesquels je procède à une mesure, c'est-à-dire pour leur bien fonder, effectivement. Et puis il y a aussi dans notre rapport aux autres.
2: Eh oui, ben là il y a la question de l'appartenance, plus ou moins tous par affinité, par nécessité. Par naissance, on a nos propres appartenances. Et c'est assez difficile. On peut remettre en question ses propres conceptions, ses propres vues des choses. Mais c'est des fois assez difficile de se séparer ou tout au moins disjoindre de ce qui est globalement admis dans son cercle de pensée, dans son cercle au sens large du terme.
0: Oui, parce que nous sommes... évidemment centré sur nous-mêmes, sur notre ego et notre identité. Mais cette identité, nous le disions presque dès le départ, cette identité, nous la construisons parmi les autres. Et c'est pour ça que la construction de mon identité personnelle se confond souvent avec un phénomène par lequel je me livre à une identité plus général, mon groupe politique, ma sensibilité morale, ma foi religieuse, mon appartenance à telle ou telle église. Et effectivement, là, le retour à soi pour vérifier la valeur de ma représentation se confond en fait avec un process d'identification à un groupe qui, évidemment, amène exactement le contraire de ce qui était recherché au départ, c'est-à-dire au lieu de mettre ma représentation, l'épreuve de la réalité, je vais aller chercher à la confirmer par mon appartenance à un groupe plus grand qui va faussement valider ma représentation simplement parce que c'est déjà la sienne.
2: Voilà, alors après il s'agit de sa propre morale ou dignité ou conviction. C'est pas toujours facile de vivre dans un groupe dont on partage pas les points de vue, mais ça peut être nécessaire, ou bien on change de crèmerie, ou bien on fait avec les crémiers, mais en gardant sa propre identité, ses propres convictions.
0: Oui, et je crois que là, on arrive effectivement... On avait, en termes de vérification de la valeur de vérité, de réalité, dans nos représentations, nous avions le retour au réel sensible, faire l'expérience, mais réelle, de la nature, de la société, des autres, des effets des décisions économiques, politiques que nous prenons, regarder réellement, prendre les mesures. Ça, c'est ce que j'appelle une mise à l'épreuve de nos représentations à l'égard du réel auquel on fait retour. Et puis, il y a une autre voie, qui est la voie du dialogue, de la discussion. Que ça soit à l'intérieur d'un groupe qui a son identité, ou que ça soit en relation avec des membres d'un autre groupe ayant une autre identité, de toute façon, ce qui est toujours possible, c'est la mise en dialogue. Et à l'intérieur d'un groupe donné, une nation, un peuple, les gens qui habitent une même commune, enfin, au sein, on trouvera toujours des différences inter-individuelles qui peuvent servir de pierre de touche, vous savez, ces pierres sur lesquelles on teste la valeur de l'or en frottant un morceau de métal pour voir quelle trace il laisse. Hein. Le dialogue, même avec un membre de ma communauté, me mettra toujours en rapport avec quelqu'un de suffisamment différent de moi pour qu'apparaissent comme des espèces d'aspérités dans nos représentations réciproques. Et ces aspérités sont autant d'occasions, dans l'échange, de vérifier la valeur de nos représentations. Et alors, à plus forte raison, si je fais l'effort de déplacer mon attention vers quelqu'un qui, notoirement, ne pense pas comme moi, ne partage pas la même foi, les mêmes valeurs politiques, les mêmes ambitions, etc., alors, si je parviens à maintenir le dialogue, bien entendu, il ne s'agit pas que ça se transforme en pugilat, mais si j'arrive à maintenir le dialogue, chaque parole échangée est une occasion de vérifier le sens que nous donnons aux mots et, du même coup, la qualité de réalisme de ma représentation ou pas. Donc c'est vraiment un plaidoyer pour l'idée que ce qui est premier, c'est la personne qui se forme ses représentations dans son rapport au monde, et puis ce qui est presque aussi premier, c'est la relation aux autres, au dialogue, le dialogue avec lesquels on peut entrer avec eux pour ensemble améliorer notre vision du monde.
2: Oui, c'est parce que au lieu de défendre son, pas forcément son intérêt, mais de défendre son point de vue, sa position, se croire en défaut parce qu'on n'a pas les mêmes positions, trouver le par quel angle ça va être partagé, quelque chose va être partagé, même si ce quelque chose il est tout à fait ordinaire, et de là on peut bâtir quelque chose d'autre.
0: Oui, tout à fait. Et je crois que de nouveau on retrouve la question de la peur, parce que ce qui nous envahit quand on essaye de faire un pas vers l'autre qui est différent, qui ne pense pas comme nous, qui n'a pas les mêmes projets, ce que nous craignons, c'est, je crois, un petit peu de perdre pied nous-mêmes, de plus savoir, de la crainte de perdre sa propre identité, même si cette identité s'avère être un pur masque, en fait, complètement artificiel. On y est relativement confortable, et souvent on préfère ça à la confrontation même paisible, d'où on voit naturellement que le présupposé à tout dialogue constructif, c'est la confiance, quoi.
2: Oui, ça c'est quelque chose qui est des fois long à établir. Il faut aussi peut-être avoir le temps, prendre le temps,
0: oui,
2: d'établir quelque chose.
0: Mais je crois qu'effectivement, et c'est pas la première fois que je crois qu'en discutant philosophie ici, nous abordons cette question du temps pour des tas de dimensions de l'existence humaine. Prendre le temps paraît non pas relatif, mais vraiment un absolu. Voilà, je crois que nous sommes arrivés au terme de notre conversation. Landy Unger a choisi pour nous deux titres de Baden-Powell, O Astronaut et Consolation. C'en est fini pour ce numéro de L'œuf et la poule avec Odile Autré, que je remercie au passage.
2: Je vous en prie.
0: Et je remercie aussi naturellement Vincent Guigon qui réalise tout ça. Ciao, ciao.

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0: L'association Les Amis de Vaisseau fête ses 30 ans et pour l'occasion propose du 9 au 12 octobre à l'espace Séraphin Guimbert une grande exposition de ses 30 ans de réalisation. 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Entrée libre tous les jours de 10h à 18h et quelques rendez-vous. Samedi 10 octobre à 15h, conférence sur la généalogie par Jean-Louis Coste. Et lundi 12 octobre à 19h, repas de clôture sur réservation et à 20 euros. Les 30 ans des Amis de Vaisseau, c'est du 9 au 12 octobre à l'espace Séraphin Guimbert de 10h à 18h. 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

0: 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Dans L'œil de Dieu, l'auteur inverse son regard sur l'humanité. Une intelligence artificielle humanoïde questionne notre condition et se confronte à l'énigme des peintures de la grotte Chauvet. L'œil de Dieu de Roger Lombardo, produite par la compagnie Théâtre d'aujourd'hui et interprétée par Florence Banos, c'est samedi 3 octobre à 20h et dimanche 4 octobre à 18h à la mairie de Vallon-Pont-d'Arc. Les tarifs 15 et 12 euros. La réservation est recommandée en ligne ou auprès des bureaux de l'Office de tourisme, Gorge de l'Ardèche, Pont-d'Arc.
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2: Bonjour, l'autre saison itinéraire culturel en Sud-Ardèche est ravie de vous proposer ce dimanche 4 octobre à 17h à la crypte de Lagorce le spectacle La France Empire de et avec Nicolas Lambert. La France Empire, c'est du théâtre documentaire. De son enfance picarde au démantèlement de l'Empire républicain, Nicolas Lambert propose dans ce nouveau documentaire de création de feuilleter quelques pages manquantes de notre histoire nationale. Des absences, des vides que nous portons peut-être ensemble comme d'encombrants secrets de famille. Rendez-vous donc ce dimanche 4 octobre à 17h. 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
5: Alors le dimanche 18 octobre, on vous propose une immersion au cœur de la nature pour le Brame du Cerf. À partir de 17h30, Troll de Nature vous propose une sortie pas comme les autres, à la rencontre du Brame. Après une petite marche d'approche d'environ 3 km, nous prendrons le temps de nous poser, d'écouter et d'observer, dans le plus grand respect de la nature et des animaux. Une immersion sensorielle pour entendre ce cri puissant et fascinant, véritable appel de la nature, et peut-être avoir la chance d'apercevoir les cerfs dans leur environnement naturel. Rendez-vous de 17h30 à 20h30 pour vivre tout simplement ce spectacle sauvage et authentique. 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Allez, venez vivre l'expérience et écoutez battre le cœur de la forêt. À très vite.
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0: 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Les 30 ans des Amis de Vaisseau, c'est du 9 au 12 octobre à l'espace Séraphin Guimbert de 10h à 18h. 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

0: L'œil de Dieu, la dernière pièce de Roger Lombardo, consacrée aux peintures de la grotte Chauvet, sera jouée à la mairie de Vallon-Pont-d'Arc samedi 3 octobre à 20h et dimanche 4 octobre à 18h. Dans l'œil de Dieu, l'auteur inverse son regard sur l'humanité. Une intelligence artificielle humanoïde questionne notre condition et se confronte à l'énigme des peintures de la grotte Chauvet. L'œil de Dieu de Roger Lombardo, produite par la compagnie Théâtre d'aujourd'hui et interprétée par Florence Banos, c'est samedi 3 octobre à 20h et dimanche 4 octobre à 18h à la mairie de Vallon-Pont-d'Arc. Les tarifs 15 et 12 euros. La réservation est recommandée en ligne ou auprès des bureaux de l'Office de tourisme, Gorge de l'Ardèche, Pont-d'Arc.
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0: Bonsoir, mesdames, messieurs. Bienvenue à l'émission Direct Jazz, émission de la Radio Libre Albanacienne, fréquence 7. Toujours avec notre cher Sylvain. Bonjour, Sylvain.
1: Bonjour, Pierre.
0: Yes, aujourd'hui, on a la chance d'avoir Maëlle Duchemin à la harpe. On appelle ça une harpe, Maëlle?
2: C'est tout à fait une harpe. Bonjour, bonjour, Pierre.
0: Bonjour, Maëlle. Ça va bien?
2: Bonjour, Sylvain.
1: Bonjour.
0: Donc, je me suis risqué à faire des petites notes avec Maëlle. Voilà, c'est pas évident pour moi. Je connais pas bien cette musique, mais j'adore, j'aime beaucoup.
2: Ouais,
0: je
2: cool.
0: Découvre.
2: Ben ouais.
0: Et puis, comment ça va, Maëlle?
2: Ben, ça va super.
0: T'es déjà venue à l'émission?
2: Ouais, il y a fort longtemps. Hein? Il y a fort longtemps.
0: 5 ans? 6 ans?
2: Je sais plus, peut-être même plus.
0: Ben, peut-être
2: j'ai pas
0: plus,
2: compté,
0: hein?
2: Je t'avoue.
0: C'est vrai. t'habitais à... En haut, là. C'était où? À Lussas, t'habitais dans
2: ouais,
0: ça.
2: Ouais, ouais, je suis toujours,
0: toujours
2: à Lussas. Ouais, ouais.
0: Ah.
2: Toujours là. Ouais, ouais.
0: Bon, comme dis-moi, c'est quoi tes plans, là?
2: Bah, écoute. Okay.
0: Parle-nous de ça, déjà. De ça, tu appelles ça une harpe.
2: Cette chose.
0: C'est une harpe, mais c'est tout petit. C'est très, très, très joli.
2: Alors,
0: c'est en bois, évidemment. Il y a du bois clair, puis il y a du bois un peu plus foncé. Ça, c'est quoi, ici?
2: C'est du... Ouais, c'est. En fait, elle est en merisier, cette harpe.
0: Tout en merisier?
2: Elle est, le corps est en merisier, mais la table d'harmonie, elle est en épicéa, comme sur pas mal d'instruments, en fait.
0: Comme les pianos, souvent.
2: Et elle a un cœur en hêtre, lamellé. On le voit un peu par en dessus, alors c'est dommage.
0: Le cœur, c'est quoi?
2: Pour
0: c'est
2: ceux qui
0: ne
2: voient pas, c'est là, regarde. C'est au-dessus, sur ce qu'on appelle la console.
0: Okay.
2: La partie qui
0: la
2: ferme.
0: La partie haute.
2: La partie haute qui ferme le triangle de la harpe.
0: C'est ça.
2: Voilà, pour la renforcer un petit peu. Mais c'est une harpe en bois massif qui a été faite par un luthier du massif central.
0: Okay.
2: Elle est très
0: belle.
2: C'est
0: pour ça qu'elle est en bois massif.
2: C'est ça.
0: Excusez-moi.
2: Et elle a 34 cordes. Donc c'est
0: 34 cordes.
2: C'est une harpe qu'on appelle harpe à levier ou harpe celtique. Si jamais ça parle aux auditeurs et aux auditrices, la harpe celtique, c'est la harpe d'Alan Stivell, par exemple.
0: Okay.
2: Mais c'est la harpe de plein d'autres groupes, artistes, styles de musique. Donc ouais, c'est une harpe qui est plus petite que celle qu'on trouve dans les orchestres.
0: Okay, ouais, évidemment.
2: Elle est plus transportable, elle me permet de venir au studio de Fréquence 7 pour jouer avec toi, ce qui est bien.
0: Le registre est moins grand
2: que
0: les grosses harpes qu'on connaît.
2: Ouais, c'est ça.
0: C'est quoi, t'as 2 octaves là-dessus?
2: Il y en a plus que ça, je compte 4 et presque 5.
0: Ok, puis d'où je suis, je vois les toutes petites clés qui sont sur chacune des cordes. Je suppose que c'est les montres d'un demi-ton.
2: Oui, exactement.
0: Okay.
2: T'as tout bon.
0: Chacune. Donc, si tu joues à cordes ouvertes, t'as quoi? Dis-nous, là. T'as do, ré, mi, fa, sol, la, si, do?
2: Il y a une note par corde.
0: Okay.
2: C'est comme t'as dit, do, ré, mi, fa, sol, la, si, do.
0: Si tout est descendu
2: mais
0: comme
2: si
0: ça.
2: Tout est descendu,

0: c'est ça. C'est les leviers qui remplacent les pédales.
1: Oui, exactement. En gros, c'est un système simplifié
0: parce
1: qui permet...
0: Parce qu'il n'y a pas une pédale par corde, bien sûr.
1: Il y a une pédale par note, c'est-à-dire une pédale pour tous les dos, une pédale pour tous les ré, etc., etc.
0: Ah oui, il y a tant de pédales que ça.
1: Il y a donc 7 pédales sur une grande harpe. Ouais.
0: OK.
1: Et oui.
0: OK, donc les pédales sont liées à chaque groupe de cordes, en fait.
1: Ça.
0: Tous les dos, tous les ré, tous les mi.
1: Voilà, c'est pour ça que la harpe celtique a un certain avantage sur la harpe classique à ce niveau-là, c'est qu'on peut manipuler un levier pour chacune des cordes et on pourrait avoir des accordages complètement imaginatifs avec ce type de harpe. Donc c'est beaucoup utilisé aussi pour jouer du jazz. Toi qui es un jazzman,
0: j'essaie.
1: Ça t'intéresserait
0: c'est mon...
1: Ça t'intéresserait tout ce qu'on peut faire avec les harpes celtiques en jazz, voilà.
0: Puis toi, on parlait de l'accord tout à l'heure, tu t'accordes au La 440.
1: Tout à fait.
0: Pour pouvoir jouer avec tout le monde,
1: Exactement.
0: Parce qu'il y a des accords, il y en a de toutes sortes. Hein? Les organistes d'église, les organistes qui savent bien qu'il y a des tempéraments différents partout, puis on n'accorde pas toujours au La 440, pas souvent d'ailleurs.
1: Mm-hmm.
0: Mais toi, oui.
1: Eh oui.
0: Comme une guitare.
1: Exactement.
0: Comme tout le monde, quoi.
1: Voilà, pour pouvoir jouer avec d'autres musiciens et musiciennes, ce qui est quand même...
0: Ouais. Puis dans votre monde de harpiste comme ça, est-ce que vous êtes en général à 440?
1: Oui, la plupart des gens que je connais jouent à 440.
0: Oui.
1: Globalement. Okay. Après, il y a des harpistes qui jouent sur d'autres tempéraments, mais c'est plutôt les harpes de musique ancienne.
0: Ouais, c'est ça.
1: Les petites harpes romanes ou gothiques, ou les harpes triples baroques. Le monde de la harpe, c'est vraiment vaste.
0: C'est cool. Et puis, ça fait longtemps que tu joues ça, cet instrument?
1: J'ai commencé quand j'avais 7 ans et demi.
0: Ah mon Dieu, ça fait longtemps, tabarnak.
1: Donc, si je dis mon âge, tu sauras combien de temps ça fait.
0: Ouais, t'es pas obligé de dire ton âge, mais tu peux le dire.
1: Ça va faire une trentaine d'années, en fait,
0: que
1: l'instrument me suit.
0: Ah, c'est super.
1: Voilà, donc, c'est une longue histoire.
0: Yeah, bravo, et merci. Et puis, OK. Puis donc, ce qu'on vient d'écouter, c'est une chanson qui s'appelle « Chants intérieurs ».«
1: Chemins intérieurs ».«
0: Chemins intérieurs ». Et c'est une composition de mademoiselle ici présente, Maëlle Duchemin. Oui?
1: Tout à fait.
0: OK. Bon. Nice. C'est beau.
1: Ouais.
0: Voilà. Puis tu vas jouer bientôt, là?
1: Alors, je vais
0: jouer bientôt. À Bex, comment on dit?
1: Alors, Bex ou Bay, je ne sais pas, mais en tout cas,
0: près
1: c'est...
0: Près
1: de Cruas, voilà.
0: Faut demander à l'IA.
1: Non. Donc, mon prochain concert, oui, c'est à la médiathèque de Bay. Un concert matinal. Je vais jouer à 10h.
0: Yeah.
1: Voilà.
0: C'est
1: le 24 octobre.
0: Mais c'est quel jour?
1: Samedi.
0: Un samedi, le samedi 24 octobre.
1: Ça, c'est mon prochain concert en solo.
0: OK.
1: Et le concert suivant en solo, ça va être le dimanche 5 novembre au Théâtre de Privas.
0: OK.
1: Pour les concerts sandwich.
0: C'est-à-dire?
1: C'est un concert à l'heure du déjeuner, donc tu peux amener ton sandwich.
0: Ah, c'est à midi?
1: C'est à midi et demi.
0: À midi et demi, OK. Au Théâtre de Privas, le 5 novembre à 12h30.
1: Voilà, donc on est sur les horaires atypiques.
0: Toi, tu joues solo encore?
1: Là, je joue solo encore, oui.
0: OK.
1: Voilà.
0: Super. Donc, ton concert, ça dure quoi, une heure?
1: À peu près, oui.
0: À peu près une heure.
1: Oui, c'est un concert où il y a des compositions comme celles que j'ai jouées là.
0: Oui.
1: Et il y a aussi des chants traditionnels de Grèce, de Turquie et de Bulgarie. Un univers de chants traditionnels que j'explore depuis une bonne dizaine d'années maintenant. Et donc, je les accompagne avec la harpe, mais pas que. Mais aussi un petit peu de percussion, aussi un peu de chant a cappella.
0: Tu joues la vielle à roue?
1: Alors, à un moment donné, je me suis amusée à accompagner certains chants avec la vielle à roue, mais ça, c'est vrai que j'ai laissé un peu de côté maintenant. Il y a des moments où on a envie, tu sais, d'avoir d'autres sons, d'autres ambiances, et puis l'envie passe. Donc là, c'est retour aux cordes pincées et juste un petit peu de percussion. Et si, là, j'ai pas apporté, mais je joue un peu d'archet sur la harpe pour quand même avoir les sons continus qui me manquent un peu avec cet instrument.
0: Ouais, sur les. Ton archet doit être mince, il doit être très mince.
1: C'est un petit archet.
0: Ah ben.
1: J'ai trouvé un petit archet.
0: Un petit archet qui passe entre 1 cm entre les cordes.
1: Voilà. Donc, permet de faire quelques bourdons de temps à autre pour changer
0: et
1: un
0: puis,
1: peu
0: les
1: sons.
0: Et puis, pour les gens qui ne connaîtraient pas, c'est quoi une vielle à roue?
1: Une vielle à roue, c'est un instrument à cordes frottées.
0: Oui, par une roue.
1: Par une roue, tout à fait.

0: qui produit donc un son continu.
1: C'est ça.
0: Et qui permet de jouer des mélodies grâce à un clavier qui ressemble un peu à celui du piano.
1: Oui.
0: Et qui, ces mélodies sont accompagnées par un bourdon. Alors, un bourdon, c'est une seule note qui...
1: Comme une cornemuse.
0: Et bien, c'est le même principe. La vielle et la cornemuse, c'est vraiment des instruments cousins, sauf qu'il y en a un qui est à cordes et l'autre avant, mais c'est le même principe. Une note continue, voilà, comme tu fais, très bien. Et une mélodie par-dessus.
1: Et puis par-dessus ça, tu fais des mélodies.
0: Voilà.
1: Nice.
0: Voilà, donc c'est un principe qu'on retrouve dans beaucoup de musique traditionnelle, ce principe du bourdon.
1: Ouais.
0: Et notamment dans les chants bulgares, c'est quelque chose qui est assez présent. Donc quand j'ai commencé à m'intéresser aux chants bulgares, j'avais envie des chants bulgares.
1: Oh, excuse-moi.
0: Et j'avais envie de ces sonorités-là, de son continu pour les accompagner. Et
1: la vie à la route t'a comblé
0: c'est
1: à
0: ça,
1: ce moment-là.
0: À ce moment-là, mais voilà, plus maintenant.
1: Bon, non, faut changer.
0: J'ai changé.
1: Maëlle, il y a des gens que tu écoutes des fois. Il y a des t'as des mentors ou t'as des pas des des idoles, ça existe pas, mais t'as des gens que tu aimes bien écouter, que tu peux nous partager.
0: Ben oui, j'ai amené comme tu m'as dit d'amener des petites choses à écouter. Hein?
1: Ouais, ouais.
0: J'ai amené des musiques que j'aime bien écouter pour voilà, pour me faire plaisir, parce qu'en tant que musicien, on écoute beaucoup des choses pour travailler, s'inspirer, voilà. Mais là, c'est vraiment un petit peu mon cocon musical. Donc, il y a le premier morceau, c'est... Bah, je le laisse découvrir, je dirai après.
1: Ah ben, tu diras... Ah ben ouais, comme tu veux.
0: Je dis maintenant.
1: Ouais, tu en parleras après, ouais.
0: C'est Constantinople et Ablaï Sissoko, sur l'album Traversée.
1: C'est un quartet, je vois quatre personnes sur la photo.
0: Ils sont quatre musiciens.
1: Un quartet avec une contrebasse.
0: Alors non, c'est une viole de gambe.
1: C'est
0: une viole de gambe avec... Donc il y a de la viole de gambe, du sétar, c'est un instrument persan. Il y a de la kora et de la percussion.
1: Monstrueux. On y va? Merci.

0: Toujours avec Maëlle Duchemin, on est à Direct Jazz, l'émission de la radio libre albanacienne fréquence 7. 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On a besoin de vous. On est tous bénévoles. Tous les animateurs sont bénévoles, sauf Sylvain et Sophie, qui sont là 24 heures par jour. Donc, il faut gérer le truc. Donc, on a besoin d'un peu de sous de la part d'un peu tout le monde. Puis, c'est bien il me semble que c'est le fun d'adhérer à une radio libre. Comme ça, on reste libre. On peut dire qu'est-ce qu'on veut. On n'est pas soumis à des trucs de publicité, etc. Merci, mesdames, messieurs. Maëlle.
1: Pierre.
0: Merci d'être là. C'est le fun.
1: Ben, merci de l'invitation.
0: Ça me change un peu. C'est pas facile. C'est pas évident. Nous, on est habitués. Ben, on connaît. C'est un... Comme j'écoutais, j'essayais de jouer un peu tout à l'heure sur des trucs, mais là, oups, ça part ailleurs. Tu sais, je connais pas. Quand tu connais pas, tu connais pas. Mais c'est cool, c'est le fun, j'adore.
1: Ouais, en fait, il y a aussi des rythmes.
0: Ouais, là, tu faisais du
1: 5-4
0: à un moment donné. La deuxième partie en 5-4.
1: Ouais, il y a du 5, du 7. En fait, c'est vrai que je.
0: À la fin, c'est du 7, c'est ça?
1: Dans mes compos, ouais, j'explore un peu les rythmes impairs parce que c'est des choses qui me parlent.
0: Ouais.
1: Dans tout ce que j'ai appris de chant et de musique bulgare, grecque,
0: turque.
1: Il y a beaucoup de mesures composées impaires. Et c'est vrai que ça insuffle à la musique, je trouve, une énergie différente.
0: Un autre feeling. Ouais.
1: Et c'est chouette de mélanger tout ça. C'est un peu mon kiff dans les compos de mélanger les signatures rythmiques. Donc ça fait un peu ce que tu dis, quoi. Ça t'emmène ailleurs. Oula, qu'est-ce qui se passe?
0: Il est où là, hein?
1: Mais voilà, c'est ça que j'aime bien,
0: bien.
1: Travailler.
0: OK. Donc on vient d'écouter qui? Parle-nous un peu du groupe qu'on vient d'écouter.
1: Bah alors, c'est Constantinople. Le groupe Constantinople avec Ablaï Sissoko. Donc Constantinople, c'est trois musiciens. Il y a donc trois musiciens, dont un musicien de musique persane qui s'appelle Kia Tabassian, qui joue du setar, qui est une sorte de luth persan, on va dire, un instrument de la famille des luths, mais qui ressemble pas vraiment aux luths telles qu'on l'imagine en musique ancienne française. Hein. C'est un petit instrument à cordes pincées. Et il y a aussi un joueur de viol de gambe, Pierre-Yves Martel, et un joueur de tombak, qui est une percussion iranienne. Donc,
0: le viol de gambe, c'est un peu l'ancêtre du violoncelle? Pas vraiment?
1: Je ne suis pas spécialiste de l'organologie, mais oui, je pense qu'on peut dire ça quelque part. Après, c'est un peu différent, parce que la viol de gambe, elle est frettée, et le violoncelle n'est pas frettée. Donc, voilà.
0: Hein?
2: Plutôt l'ancêtre de la guitare.
1: Ouais, bah oui, d'une sorte de guitare à cordes frottées.
2: Entre les jambes,
1: voilà. La famille, enfin les c'est tellement varié les familles d'instruments et en fait on se rend compte que quand on regarde du côté des musiques ottomanes, turques, persanes, grecques, bulgares, etc. On retrouve des instruments cousins avec des instruments qu'on trouvait en France et en Europe plutôt au Moyen Âge. Mais après, il y a une évolution différente des instruments de chaque côté, un petit peu de l'Europe. Et voilà, en tout cas, aujourd'hui, là, ce groupe à Constantinople, ils font se rassembler la viole de gambe et le setar persan, ce qui est très, très beau, accompagné des percussions iraniennes. Et ils invitent Ablaï Sissoko, qui est un joueur de kora, cet instrument qui est de la famille de la harpe.
0: Ah oui?
1: Ouais. C'est une harpe qu'on trouve en Afrique de l'Ouest. Et c'est de la famille de la harpe parce que les cordes sont perpendiculaires à la table d'harmonie. Sinon, ça serait une lyre. C'est un peu spécifique, là, ce que je dis, mais voilà, c'est comme ça qu'on différencie les harpes des autres instruments.
0: Tu sais, par exemple, un saxophone, c'est un cuivre ou un bois?
1: Ah, mais ça, je le sais parce que je l'ai appris quand j'étais petite.
0: Toi, tu le sais?
2: J'aurais dit un cuivre.
0: Ben, c'est un bois, tu vois.
2: Parce
0: à cause de
2: la
0: hanche, ouais. À cause de la, comment on dit, l'émission du son, c'est une hanche. Oui. Un peu dans le même trip que tu viens de dire, là.
1: Oui.
0: Okay.
1: Voilà, donc c'est une musique que j'adore écouter. C'est l'album Traversée. Et le titre s'appelle aussi Traversée.
0: OK. On vient d'écouter.
1: Et voilà, c'est vraiment le.
0: Et le nom du groupe, rappelle-le-nous.
1: Constantinople. Et Ablaï Sissoko.
0: OK. Bon, voilà. C'est bien.
1: Ouais.
0: Est-ce quelque chose d'autre que tu veux nous faire écouter? Même, t'as apporté des trucs sur lesquels tu joues aussi, n'est-ce pas?
1: Alors, j'avais apporté un titre. Donc là, Sylvain, c'est le titre numéro 3, si jamais. Ouais, c'est ça. En fait, c'est un des projets auxquels j'ai participé l'année dernière et depuis l'année dernière, on va dire. C'est un projet qui a été créé par Stelios Petrakis, qui est un joueur de lyra crétoise, encore un instrument original. C'est la lyra crétoise, c'est une vielle à archer. Donc là, on retrouve un petit peu la famille de la viole de gambe de tout à l'heure, sauf que voilà, c'est pas du tout le même instrument. Là, c'est une petite vielle. Vous allez entendre le son tout à l'heure là dans le titre de Stelios. Et donc Stelios, qui est vraiment un maître de la lyra crétoise, qui vit en Crète et qui joue de cet instrument magnifiquement bien. Il a, pour son dernier album qui s'appelle Lyrique, il a fait appel à différents musiciens et il avait besoin d'une harpiste. Donc il se trouve que c'est tombé sur moi et j'en suis très très heureuse. Donc j'ai eu le très grand plaisir et la joie d'enregistrer sur les compositions de Stelios et j'ai amené donc ce titre Astro Stingaza, le titre complet, et je pense que c'est très important de le dire. Il a composé, arrangé et enregistré dans son studio en Crète avec sa lyra. Voilà.
0: Tu es allé là-bas ?
1: Je suis allé là-bas l'année dernière.
0: Cool. Ok, on écoute ça ? On y va, Sylvain, merci.

0: Retour à l'émission Direct Jazz avec Maëlle Duchemin. Qu'est-ce qu'on vient d'entendre? C'est bien beau, ça. Comment ça s'appelle?
1: C'est Stelios Petrakis à la lyra crétoise. Et c'est le titre Astro Stingaza de son dernier album lyrique.
0: Super beau cet instrument. On dirait une voix ou on dirait un instrument avant. Mais ça, c'est beau. C'est comme des cordes frottées. Puis l'instrument, il n'y a pas de fret.
1: C'est ça. C'est un instrument à cordes frottées sans fret. et avec cordes sympathiques qui donnent à l'instrument une résonance particulière. Parce que c'est des cordes qui vont donner une sorte de réverb naturel à l'instrument, qui vont augmenter son son et sa sensibilité. Donc,
0: une corde sympathique, c'est une corde qui vibre avec la vibration de l'autre corde, n'est-ce pas? Puis la corde sympathique n'est pas touchée.
1: C'est ça.
0: Elle fait juste vibrer par sympathie, on appelle.
1: Mm-hmm.
0: Oui?
1: Tout à fait.
0: Ah, mm-hmm. C'est monstrueux. Tant que ça va être en dessous. Elle est sous la corde principale.
1: Sous la corde de jeu, c'est ça.
0: Puis c'est combien loin, tu sais pas.
1: Suffisamment pour pas toucher avec l'archet, mais...
0: Un 10 cm, on va dire.
1: Peut-être,
0: c'est
1: ouais.
0: Cool.
1: Voilà, donc la lyra crétoise et Stelios Petrakis, avec qui j'ai eu la chance de... Enfin, j'ai eu la chance de participer à cet album. Donc
0: oui, tu jouais là-dessus, on t'entendait là-dessus. Bravo. C'est merveilleux.
1: Ouais, c'est une grande joie de jouer ces compositions qui sont magnifiques et qui sont inspirées, qui ont beaucoup d'influences crétoises, mais aussi de musique ottomane.
0: Alors, comment ça s'est passé? Il t'a appelé, il t'a téléphoné.
1: Voilà.
0: Bonjour, Maëlle, je suis. Hein? Et puis, il t'a envoyé de la musique? De la musique sur papier ou que des trucs à écouter?
1: J'ai eu des audios. Il y a aussi des partitions, mais je m'en sers pas beaucoup. Je préfère essayer de...
0: Copier.
1: De capter l'essence du morceau avec avec le son, la partition pour vérifier si tout est là. Mmh. Éventuellement, et après trouver j'ai eu la liberté de faire mes arrangements pour la harpe sur les musiques de Stelios, donc ça c'était très chouette. Donc j'ai écrit les mains gauches, tout ce qui permet de jouer la harpe à deux mains avec toute sa partie rythmique et harmonique, et après je suis allée en Crète au studio pour enregistrer les pièces.
0: Donc t'as appris les chansons, les musiques.
1: Voilà.
0: Par oreille, le plus.
1: Oui, le plus possible. C'est comme ça que je travaille la plupart du temps, c'est à l'oreille. J'utilise extrêmement peu souvent la partition.
0: Voilà. Et tu vois, il y a des gens, souvent, ils disent moi, j'aime beaucoup la musique, mais je suis pas un vrai musicien parce que je joue par oreille. Oh là là! Alors, non, il faut jouer par oreille, les enfants. Alors, si vous pensez que vous êtes pas des musiciens parce que vous savez pas lire la musique, erreur. La musique, c'est un art de l'oreille, pas un art de l'œil. Parce que, vous savez très bien, on connaît tous des pianistes qui jouent avec la partouche, mais t'enlèves la partouche, puis ils peuvent plus rien jouer. Ça arrive, hein?
1: Tout à fait.
0: Ça arrive des fois, ça. Alors ceux qui pensent qu'ils sont pas des musiciens parce qu'ils jouent par oreille, détrompez-vous, vous êtes des musiciens comme n'importe quel autre musicien. Et il faut cultiver l'oreille, en fait. Les écoles de musique, c'est magnifique. Vive les écoles de musique. Mais il faut pas oublier que c'est les oreilles qui décident de c'est quoi la musique. Merci.
1: Tout à fait. Je suis d'accord avec
0: Donc,
1: toi.
0: Donc, toi, tu préfères apprendre par oreille.
1: Je préfère apprendre par oreille. Alors moi, je suis pas une improvisatrice. Donc, quelque part, si j'ai plus ma partition intérieure, moi non plus, je peux plus jouer, tu vois. Parce que mes compositions, elles sont écrites.
0: Oui.
1: Mais par contre, pour moi, c'est une question d'interprétation de la musique. Si je suis obligée de regarder un papier pendant que je joue,
0: bravo.
1: Je suis pas capable de dire ce que j'ai envie de dire, en fait.
0: Ouais.
1: Et d'interpréter comme j'ai envie d'interpréter. Donc c'est vraiment pour moi, se libérer du papier, c'est rentrer vraiment dans l'émotion.
0: C'est très important. Puis je peux ajouter à ça que, nous, on sait lire, on vient des écoles, on sait lire la musique, etc. On lit les grilles, ouais. Mais quand tu lis une grille constamment, tu ne la sauras jamais. Si tu ne te donnes pas si tu oses pas faire le travail de l'apprendre par cœur, tu ne la sauras jamais. Donc, c'est pareil. Il faut apprendre les trucs par cœur, par oreille. Sinon, tu t'en libères pas. T'es toujours dans le papier. Puis quand tu joues de la musique avec une partoche, t'es pas dans le moment présent. T'es comme tu dis, t'as les yeux rivés sur une partoche. Puis c'est une bonne idée de se séparer de la partoche. Merci beaucoup.
1: En tout cas, c'est chouette d'essayer pour les musiciens qui pratiquent. Moi, j'ai toujours encouragé, quand j'ai eu des élèves de harpe, je les ai toujours encouragés à jouer sans la partition.
0: Bravo.
1: Et quand c'était possible, eh ben, ça donnait des beaux résultats. Mais des fois, ça ne l'est pas et c'est OK aussi. Chacun fait un petit peu.
0: C'est sûr. Tu peux jouer, ceci dit, tu peux jouer très bien avec une partoche, c'est pas ça que je veux dire. Mais je veux dire, c'est une bonne idée de s'en libérer pour
1: justement... Il faut expérimenter plein de choses et voir qu'est-ce qui convient le mieux.
0: Mais toi, tu improvises des fois, non? Pas beaucoup?
1: Moi, j'improvise pas beaucoup, c'est pas forcément la manière dont je m'exprime le plus. J'aime composer, ça me prend du temps, ça me demande de chercher, alors je tripatouille beaucoup les mélodies dans tous les sens, je les tourne, retourne, et au bout d'un moment, je finis par trouver quelque chose qui me plaît, mais c'est vrai que j'ai jamais cultivé cette chose-là de l'improvisation. Moi, j'ai fait des études de musique classique.
0: Et
1: j'ai pas du tout appris, je me suis pas ouverte à ça quand j'étais jeune. Et aujourd'hui, c'est quelque chose que j'aimerais bien faire, mais je pense qu'il faudrait vraiment se. Il faut s'y mettre, c'est comme toute chose.
0: Il faut s'y mettre, faut travailler.
1: Il faut apprendre,
0: Comprendre des trucs, puis il faut y aller. Hein.
1: Voilà, et je pense que j'ai ma petite timidité. C'est vrai que improviser, c'est aussi se lancer dans le vide quelque part.
0: Tout le temps.
1: Et moi, je sais que j'ai besoin en tant qu'être humain d'avoir des accroches et des ancrages un petit peu solides pour pouvoir m'élancer. Donc je suis à l'aise avec ce qui est écrit, composé, et j'aime bien parce que ça veut pas dire que la musique est figée pour autant dans les compositions.
0: Non, pas du tout. Non.
1: Elle s'est toujours en train de changer en fait.
0: Toujours interpréter l'interprétation,
1: l'ornementation, l'interprétation, les mains gauches, tout est toujours fluide. C'est jamais strictement exactement la même chose à chaque fois. Et c'est ça qui est beau aussi. Mais voilà, peut-être que dans le futur, je vais me lancer dans l'improvisation et développer cette partie-là. En tout cas, c'est quelque chose que j'aimerais. Après, on verra vers quoi les projets me mènent.
0: Tu as étudié où? Tu dis que j'ai étudié la musique classique. Où?
1: J'étais au conservatoire de Caen, en Normandie, pendant une dizaine d'années. Et après, j'ai bougé, je suis allée un petit peu faire un tour du côté de la Bretagne où j'ai des attaches familiales. Alors là, j'ai rencontré énormément de harpistes, tous plus inspirants les uns que les autres en musique traditionnelle et du monde. Et puis, de fil en aiguille et de rencontres, je suis arrivée comme ça aux musiques grecques de Méditerranée et aux musiques bulgares, à travers la harpe. Parce que c'est une rencontre avec Elisa Velia, une musicienne grecque qui vit en Bretagne, qui m'a mis sur la voie de ces musiques-là quand j'étais jeune, quand j'étais adolescente, que j'avais envie de jouer de la harpe, mais j'avais envie d'autre chose que ce que j'avais eu au conservatoire. Et c'est...
0: La musique, c'est ça qui est bien, ça nous amène partout.
1: Ouais.
0: Et puis, c'est jamais fini.
1: Ouais, bah.
0: On peut toujours jouer mieux. On peut toujours faire des plus beaux sons. Puis là, on va vous jouer une autre composition de... Maëlle Duchemin, qui s'appelle Atlas. Yeah. Puis je vais essayer de m'incruster un petit peu. Merci, on est parti, c'est bon.

0: Merci Maëlle, c'est super.
1: Merci
0: C'est
1: Pierre.
0: super, c'est le fun. Yeah.
1: Ça fait plaisir de jouer avec un instrument à vent, tu sais.
0: Ouais, hein.
1: Ouais, le mélange des cordes pincées de la harpe avec la trompette, j'aime beaucoup.
0: Cool.
1: Enfin, je trouve ça très
0: c'est
1: chouette
0: cool.
1: de
0: fun.
1: Voilà,
0: bien.
1: De mélanger
0: yeah.
1: un petit peu les sons.
0: Ah, ben c'est le fun.
1: Ouais.
0: Ben voilà, merci encore d'être là. Et puis, bon, écoute, on arrive à la fin de l'émission. Ça sera pas long. Il reste 5 minutes.
1: Ouais.
0: Donc, tu peux nous parler. OK, répète quand même tes dates, s'il te plaît.
1: Alors,
0: les dates de concert. Il y a...
1: Les dates de concert, le 24 septembre à la médiathèque de B du côté de Cruas à 10h, le samedi 24. Et le 5 novembre, en concert sandwich au théâtre de Privas.
0: Okay. De concert sandwich, donc, ça veut dire qu'on peut apporter son sandwich.
1: À midi et demi.
2: 24 octobre, non ?
1: 24 octobre, qu'est-ce que j'ai dit ?
2: 24 septembre.
1: Merci Sylvain, mais heureusement que tu es attentif. Donc 24 octobre ah ben. Pour la médiathèque de B.
0: On le paye pas pour rien.
1: 5 novembre à midi et demi au théâtre de Privas, le concert sandwich. Et j'ai d'autres concerts. Je joue le 12 novembre à Paris avec ma chère collègue harpiste et chanteuse Elisa Velia.
0: Okay.
1: En duo.
0: Parce que tu chantes aussi.
1: Alors toi. Je chante aussi.
0: OK. Ensuite, l'autre concert, le 5 novembre, on en est rendu là ou pas?
1: 12 novembre dans le 13e.
0: T'as un 5 novembre?
1: J'ai 5 novembre, je l'ai dit.
0: OK.
1: Et
0: à Privas, non?
1: À Privas, c'est ça.
0: Concert sandwich.
1: C'est ça.
0: À midi et demi.
1: C'est ça. Et voilà, et fin novembre, j'ai un concert en solo à Saint-Étienne.
0: Fin novembre?
1: Le 21 novembre, je crois.
0: 21 novembre, Saint-Étienne.
1: Voilà, c'est
0: le
1: ça,
0: soir,
1: la petite tournée,
0: soir.
1: Ouais, le soir.
0: Ben, c'est super, bravo,
1: petite tournée d'automne.
0: Et puis, écoute, tu veux pas chanter un peu pour nous?
1: Ben oui, avec plaisir.
0: On t'écoute.
1: Allez,
0: on est parti.
1: Une petite chanson.
0: OK. Tu veux l'annoncer ou...
1: Alors, je vais chanter un...
0: Là, Maëlle, elle change toutes ses clés. Elle bouge toutes les petites clés pour changer de tonalité.
1: Voilà, j'ai mis les ré dièses.
0: En quoi?
1: J'ai mis les ré dièses.
0: T'as mis les ré dièses, ça veut dire qu'on va être en quoi? En si.
1: En si.
0: En si,
1: si,
0: OK.
1: Et c'est un chant de Bulgarie.
0: Donc, on va être en majeur, là?
1: Eh ben non, on va
0: non?
1: être en...
0: On va être en
1: si hi-jazz.
0: Hein?
1: En hi-jazz.
0: Sol dièse mineur.
1: C'est un mode qui est ni majeur ni mineur. C'est le mode hi-jazz.
0: Comment il s'appelle?
1: Hi-jazz.
0: Hi-jazz?
1: Hi-jazz.
0: Je comprends pas.
1: Je te le joue comme ça. Voilà, ça va être ça.

0: Oh yes, merci. Cool, nice, very nice. Merci beaucoup. 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
0: Voilà, tout est dit. Merci Sylvain, merci Maëlle, puis on lâche pas.
2: Merci Pierre, merci Lizzie. Sylvain. Ravi d'avoir été là, et à la prochaine.
0: On lâche rien, hein?
2: On lâche rien.
0: Bye, bisous tout le monde, ciao.
2: Salut.
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Vous êtes toujours à l'écoute du programme de Fréquence 7, il est 19h, nous sommes le premier ou le troisième dimanche du mois, et c'est donc l'heure de retrouver Oscillation Atemporelle.

0: 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Pour cette oscillation intemporelle, rencontre avec le contrepoint et le maître de cette écriture, Jean-Sébastien Bach. Philippe.
1: Bonjour.
0: Nous parlons du contrepoint et par exemple de Bach. Jean-Sébastien.
1: Ah ben, c'est vaste. Alors, le contrepoint, c'est une technique d'écriture. Technique d'écriture qui est née au XIIIe, XIVe siècle, ce qu'on appelle les franco-flamands, compositeurs franco-flamands, c'est-à-dire c'est le nord de l'Europe. Et on développe la technique de l'écriture polyphonique. C'est-à-dire polyphonique, c'est quand on a plusieurs voix. Et comment on fait pour conjuguer ces voix les unes aux autres ? Alors, on va écrire des lignes en hiérarchisant un petit peu ces différentes lignes. Donc, l'art du contrepoint, je préfère parler plus de l'art du contrepoint que de la technique du contrepoint, c'est simplement l'art d'amalgamer les voix les unes aux autres. Le sujet, le contre-sujet, la réponse, le chant, le contre-chant. Voilà, donc c'est l'art qui est un petit peu fondateur de l'écriture polyphonique occidentale. Et effectivement, un des maîtres du contrepoint, c'est un certain Jean-Sébastien Bach. Ça s'exprime un peu partout dans l'œuvre de Bach, le contrepoint. Et peut-être qu'un des sommets va être un ouvrage extraordinaire qu'il laisse, s'appelle « L'art de la fugue ». Je vais dire un mot sur ce qu'est une fugue après. Et puis, la manière de décliner un thème et de le faire vivre différemment, c'est l'art d'enrichir effectivement une ligne propre au contrepoint. Donc, toutes les formes occidentales après, le thème et variation, la forme sonate, tout ça va pouvoir effectivement être nourri par cette maîtrise de l'écriture polyphonique.
0: Il faut que tu précises un petit peu. Donc, le contrepoint, c'est plusieurs lignes de mélodie qui jouent ensemble ?
1: Oui, c'est l'art d'amalgamer les sons entre eux. Alors, pas verticalement, ça c'est l'harmonie. C'est-à-dire de la note la plus basse d'un accord à la note la plus haute, c'est les couleurs, c'est le monde des accords, des tonalités. Mais d'un point de vue horizontal, c'est-à-dire le déroulement de la mélodie dans le temps, comment elle se transforme ? Comment elle est complétée par une autre ligne mélodique, deux autres lignes mélodiques, trois autres lignes mélodiques, il n'y a pas de fin. Et puis comment on peut organiser aussi tout un discours musical à travers effectivement ces éléments de thème. Donc le contrepoint, c'est ça, c'est faire cohabiter toutes ces lignes mélodiques, tout ce rapport au temps et à l'horizontalité en musique par rapport effectivement à ce qui est une structure écrite.
0: Et donc la fugue.
1: Alors la fugue, ça a longtemps été considéré. Ça vient un petit peu après. Ça a longtemps été considéré comme la pierre angulaire des différentes techniques de contrepoint, puisqu'il y a des règles dans l'écriture d'une fugue. On va parler, par exemple, non pas d'un thème, mais d'un sujet. À ce sujet, au bout d'un moment, répond un contre-sujet. Donc ce qui est déjà une façon de varier le thème. Donc le contre-sujet, il va y avoir une réponse, puis une contre-réponse. Donc tous ces éléments sont amalgamés les uns à côté des autres et se transforment au fil de l'évolution du discours, y compris sur le plan harmonique, c'est-à-dire qu'on peut aussi utiliser d'autres couleurs et d'autres manières d'éclairer le thème avec des tonalités qu'on va employer à bon escient pour aider la dramaturgie de la musique. On peut aussi varier d'un point de vue rythmique. On peut inventer effectivement l'exploration jusqu'au bout de chaque ligne mélodique. C'est ça l'art du contrepoint.
0: C'est incroyable.
1: Ben, c'est vraiment une façon de façonner la pensée musicale, et c'est très occidental. C'est très très occidental parce qu'on n'est pas du tout dans la transmission orale. On est vraiment dans les codes écrits. Et il faut pour ça des instruments qui soient des instruments polyphoniques. L'orgue, si on parle de Bach, les claviers en général, ou l'orchestre, ou le chœur. Mais on est vraiment sur des grands ensembles polyphoniques ou des instruments capables de réaliser cette polyphonie pour que puisse être mis en œuvre le contrepoint.
0: Oui, soit un instrument qui joue à plusieurs doigts, par exemple,
1: oui,
0: qui du coup a plein de mélodies possibles, soit plusieurs instruments qui font plein de mélodies possibles.
1: Ben voilà, alors Jean-Sébastien Bach propose dans les œuvres pour violon seul, les partitas et les sonates, propose des fugues. Il écrit pour l'instrument seul le violon, ou il écrit pour le violoncelle seul. Les œuvres pour violoncelle seul de Bach sont des suites pour violoncelle. C'est-à-dire la suite, ce sont des suites de danse. Donc a priori, il n'y a pas de fugue. On est dans le respect de la carrure de la danse. La gavotte, la bourrée, le menuet. Tandis que dans les partitas et sonates pour violon seul, Bach va explorer des formes, qui sont réellement des formes liées à l'écriture musicale et au développement de l'idée musicale à travers quelque chose de très formel. Il y a des fugues pour violon seul dans les partitas de Bach pour violon.
0: Faudra qu'on écoute.
1: Ah mais il faudra écouter tous les jours, Jean-Sébastien Bach.
0: Voilà. Nous écoutons le double concerto pour violon, BWV 1043 de Jean-Sébastien Bach, dans une version d'anthologie, avec Yehudi Menuhin et David Oistiak, enregistré en 1958, salle Pleyel, avec l'orchestre de la RTF, sous la direction de Philippe Capdevieille.

0: Les concertos brandebourgeois. Est-ce que c'est du contrepoint? Est-ce que c'est quoi?
1: Alors, c'est une des œuvres phares de Jean-Sébastien Bach. On connaît Bach pour être un grand compositeur liturgique, c'est-à-dire d'œuvres inspirées par les sujets bibliques, que ce soit les cantates ou les passions, qui sont des grands oratorios. En fait, on raconte une histoire à travers les passions de Bach. Mais Bach, c'est aussi un compositeur qui a écrit pour les instruments, on vient d'en parler, le violon, le violoncelle, mais aussi pour les orchestres. Et il se trouve que dans les années 1720, il est maître de chapelle à Anhaltkirchen, donc c'est une petite principauté allemande, comme il y a beaucoup de petits duchés, petites principautés, c'est des petits états indépendants souverains. Mais à l'époque, bah, faut exister à côté de son voisin, donc quel prince aura le plus bel orchestre ou la plus belle chorale pour briller à côté de ses voisins. Bon, et à Anhaltkirchen, il y a un orchestre qui est pas mal du tout. Et Bach va connaître une période plutôt très heureuse dans sa vie à cet endroit-là. On va le laisser tranquille en partie avec la musique liturgique et le service religieux hebdomadaire, mais il va pouvoir écrire beaucoup d'œuvres pour l'orchestre. Et il va écrire, on est dans la province du Brandebourg, donc il va écrire six concertos brandebourgeois pour le margrave de Brandebourg. C'est le titre du prince électeur, je crois. Et les six concertos brandebourgeois vont servir à déployer toutes les ressources des instrumentistes de l'orchestre. Il y a six concertos et ils sont tous très différents dans leur instrumentation, c'est-à-dire dans leur dynamique et dans leur couleur. Il n'y en a pas deux qui se ressemblent. On peut dire rapidement, le premier concerto, il est avec les anches, c'est-à-dire hautbois, basson, trois corps, violon solo, violoncelle solo, les cordes. Le deuxième est très virtuose. Il y a la petite trompette très très aiguë, flûte hautbois, violon et l'orchestre. Le troisième, c'est que les cordes. Le quatrième, c'est deux flûtes, un violon solo, les cordes. Le cinquième, c'est le clavecin solo, une flûte solo, un violon solo, les cordes. Et le sixième, c'est les altos de l'orchestre, les viols de gambe et les instruments graves de l'orchestre. Voilà. Donc, c'est pour mettre en valeur tous ces timbres, toutes ces dynamiques et aussi tous ces solistes qui étaient en capacité de jouer ça. Et puis, c'est un malin, Jean-Sébastien Bach, c'est aussi pour montrer l'extrême maîtrise qu'il a de l'écriture. C'est-à-dire, grâce à son art du contrepoint, il est en capacité de se renouveler sur les six concertos, lesquels ne sont pas composés sur 10 ans, mais sont composés sur une période d'un mois ou deux. Donc il est capable de ça. Et le prince, évidemment, très content que son ménestrel, son troubadour local, fasse montre d'un tel talent. Donc il faut la ressource de l'écriture et il faut la ressource de l'orchestration. Et puis encore un mot sur les concertos brandebourgeois, c'est que ils sont aussi hérités d'une tradition du concert, ce que les Français, pendant la période baroque, contemporaine de Jean-Sébastien Bach, appellent le concert. Les concerts de Jean-Philippe Rameau, par exemple, le concert permet effectivement de déployer tout un argumentaire instrumental. On ne passe pas par la voix, on ne passe pas par le support d'un texte, c'est les instruments qui dialoguent de manière concertante. Donc on peut dialoguer de manière très soudée, c'est le cas du troisième concerto brandebourgeois, on peut dialoguer de manière très solistique en répondant ou en s'opposant à l'orchestre, c'est le deuxième concerto brandebourgeois, c'est le cinquième brandebourgeois. Donc voilà, on est dans cette forme du concert qui deviendra concerto, qui pourra devenir un jour symphonie concertante ou concerto grosso.
0: D'accord. Et voilà le troisième concerto brandebourgeois, BWV 1048, par l'orchestre English Baroque Soliste, sous la direction de John Elliott Gardiner.

0: Les variations de Goldberg, c'est quoi? On va les écouter.
1: Ah, alors c'est des variations extraordinaires du même Jean-Sébastien Bach.
0: Oui.
1: Bach touchait le clavecin, comme on dit.
0: Il touchait bien, non?
1: Ah ben il touchait bien. Il touchait bien et il a transmis ça à ses fils. Alors on a des mémoires de Jean-Sébastien Bach, des lettres, de la correspondance, des textes qui nous racontent comment il éduquait ses fils à toucher le clavecin. Et il n'était pas drôle, hein, sur cette question-là.
0: Ah oui.
1: Il pouvait les réveiller en pleine nuit pour aller faire un exercice ou aller faire quelque chose qui n'était pas très très bien abouti la veille. Donc voilà, c'était pas drôle tous les jours. Mais bon, ça donne des résultats. Et Bach lui-même donc jouait admirablement l'orgue et le clavecin. Alors on le sait, puisque l'orgue, il tenait bien sûr les parties liturgiques dans des moments de temps de culte, voilà. Et il avait aussi des amis, quand il habitait à Leipzig, au café Zimmermann. Et pour ses amis du café Zimmermann, il a composé bon nombre de ses concertos, notamment concertos pour clavecin, que lui-même jouait. Donc c'est très soliste. C'est très débridé des fois comme musique, c'est très inventif, c'est très créatif. Et pour le clavier seul, il laisse un répertoire immense. Alors c'est le clavecin à l'époque, mais des pianistes sur piano moderne l'ont fait vivre beaucoup, l'ont enregistré, si on pense à Glenn Gould. Et parmi ses œuvres, une des plus extraordinaires, c'est les Variations Goldberg. Les Variations Goldberg, c'est une heure de musique. C'est-à-dire qu'on prend un thème et on va décliner ce thème de toutes les façons possibles et imaginables, en l'emmenant très loin de sa ressource rythmique initiale, en l'emmenant très loin de ce qu'il raconte dans une couleur, c'est-à-dire une tonalité initiale. On va l'interroger, ce thème, on va le mettre en extension de lui-même en permanence. Et elles sont bouleversantes, ces variations Goldberg, parce que elles n'appartiennent pas à la musique baroque, elles appartiennent à un homme, Jean-Sébastien Bach, qu'en fait don à l'humanité, réellement. C'est une œuvre bouleversante, c'est une œuvre où on se dit, avec ce petit bout de thème de démarrage qui est tellement fragile, qui est tellement délicat, mais est-ce qu'on peut bâtir la vingtaine de variations et l'univers qui se décline après? Ben, c'est toute la ressource d'un Jean-Sébastien Bach, qui est un maître éminent du contrepoint, et ça se révèle à merveille dans les variations Goldberg.
2: Nous écoutons le thème et les premières variations de l'œuvre Les Variations Goldberg, BWV 988 de Jean-Sébastien Bach, interprété par Glenn Gould, enregistrement de 1981, période de la maturité pour le pianiste.

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